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Celui qui dit la vérité selon sa conscience est supérieur même à ceux qui pratiquent à la fois l'austérité et la charité. Ne jamais mentir est une gloire sans pareille. Cette vertu engendre sans effort toutes les autres.

Si l'on avait la force de ne jamais mentir, ce serait déjà bien, même si l'on ne pratiquait aucune autre vertu.